0: Tennessee, Spectre Engine, over.
1: ZSX I 128, need to go north when we can.
0: Belly case, over.
1: All right, we think.
0: Spectre out. 63 Island, 261 Territory, Quasim Mac is 6483. Rock the lumber back to you there, over.
2: Yeah, you have a 6483.
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